Le jeu de Jalil en petit, à la vue d'un extrêmement coûteux, la flotte corridor.